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1: Il a dit, le micro est de Colombia.
0: Les boss,
1: les autres, les autres. 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